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0: Il est 6 heures.
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0: Il est 8h. 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

Bien le bonjour à toutes et à tous, heureux de vous retrouver en ce jeudi matin. Nous sommes le 21 mai, c'est Louis Kings qui vous accompagne comme chaque matin pour les matins pas chagrin. J'ai en ma compagnie Monsieur Alan et Monsieur Tom Kazak qui arrivera d'ici quelques instants pour lui vous présenter les pronostics hippiques. Alan, lui, s'occupe de tout ce qui est horoscope et petite chronique. Et moi de mon côté, je m'occupe du meilleur de la musique pour vous enchanter. Belle matinée et puis bon jeudi à tous.

Et pour vous mettre de bonne humeur ce matin, c'est Adèle qui vient vous tirer du lit avec Hello, la version remix, un peu plus musclée hein, que la version conventionnelle. On écoute Adèle et on revient juste après pour tout savoir sur le point météo.

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0: météo.
1: La météo pour ce jeudi 21 mai, grâce à l'arrivée en force de l'anticyclone des Açores, le beau temps se généralise malgré quelques nuages dans l'extrême nord. Les températures pour ce jeudi matin, 10 degrés sur Strasbourg, 11 degrés pour Lille et Lyon, 12 à Paris, 12 également sur Brest et Cherbourg, 13 degrés pour Nice, 14 à Bastia et Bordeaux, 14 également pour Toulouse, 15 à Marseille et Biarritz. Et puis pour ce jeudi après-midi, entre 22 et 24 degrés sur une moitié nord, il fera 22 en Bretagne et en Normandie, 23 sur les Hauts-de-France, 23 degrés également dans le Grand Est, 24 sur la région parisienne et sur le centre Val-de-Loire. Dans la moitié sud, entre 23 et 31 degrés. 23 degrés par exemple pour la Corse, 25 sur la vallée du Rhône, entre 24 et 26 degrés le long de la Méditerranée, 29 sur l'Occitanie et jusqu'à 31 degrés dans la région de Biarritz.

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1: Bonjour, bonjour à tous. Retour à l'hippodrome de Paris-Longchamp et les 1400 mètres du prix de la ville de Paris à l'occasion du Quintet Plus de ce jeudi 21 mai 2026. Réservés aux seuls chevaux âgés de 3 ans, ils seront 16 au départ vers 20h15. En tête de notre sélection, le 3, Saint-Saëns, bon 3e récemment sur le parcours qui nous intéresse, confié à Maxime Guyon, il peut de nouveau s'illustrer. Suivi du 11, mais l'usine du Houlet qui doit être rachetée impérativement tant sa dernière sortie est trop mauvaise pour être exacte. Le 8, Mister George, bénéficiant de la confiance de son entraînement. Le 14, Senna Julia, prise en note à Nancy lors de sa dernière prestation. Et enfin le 6, Bassanti, sur la montante actuellement, il complétera notre sélection. Une sélection que vous pouvez retrouver sur ma chaîne YouTube Tom Kazak, les pronostics hippiques avec mes dernières minutes. Donc notre choix aujourd'hui, premier le 3, Saint-Saëns. Second le 11, Mélusine du Houlet. Troisième le 8, Mister George. Quatrième le 14, Senna Julia. Cinquième le 6, Bassanti. Le second choix le 15, le 9 et le 5. Et à vous la fortune!

Merci beaucoup Tom, et puis à tout à l'heure pour le rappel des pronostics hippiques, si vous n'avez pas entendu les chiffres, lesquels chiffres jouer ce jeudi. Allez, on va retrouver monsieur Sir Elton John dans la radio, puis on revient juste après pour le premier point horoscope. Belle matinée à tous.

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4: Bonjour à tous, l'horoscope de ce jeudi, on débute avec les béliers. On vous soutient dans vos décisions, les béliers, c'est maintenant qu'il faut se mettre en avant. Les taureaux, vous vous reposez trop sur vos lauriers, il est temps de vous faire un peu violence. Les gémeaux, vous êtes de bonne composition en ce jeudi, prêt à vous réconcilier avec tout le monde. Les cancers, votre efficacité au travail n'est plus à prouver, votre talent est reconnu de tous. Les lions, votre sens de l'observation vous sera utile aujourd'hui, les lions. Suivez votre flair, tout simplement. Vierge, il vaut mieux remettre à plus tard toute négociation ou transaction. Ce n'est véritablement pas votre jour. Balance, saisissez les chances qui se présentent à vous. Ça n'arrive pas tous les jours. Scorpion, vous pouvez faire confiance à vos proches. Vos liens sont sincères et authentiques. Sagittaire, vous êtes de bons conseils. Les sagittaires, on se confie facilement à vous. Capricorne, vous êtes requinqués, les Capricornes. Cette journée sera pleine de surprises. Verseau, malgré tous vos efforts, vous n'arrivez pas à vous faire entendre. Il faut persévérer. Poissons, pour terminer, on ne parle que de vous aujourd'hui, les poissons. Le monde est suspendu à vos lèvres. C'est vous, le patron. Avec tout ça, belle journée. Très bon jeudi.
5: Merci beaucoup pour ce premier rendez-vous horoscope. Côté musique, c'est Calvin Harris qui débarque avec son tout dernier titre. On revient juste après pour parler de l'actu musicale.
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1: Jeudi 21 mai, dans un mois, c'est l'été, hein, et ce sera aussi la fin de vos matins pas chagrins. Et oui, c'est comme ça, et tout a une fin, hein, même les matins pas chagrins. Et puis là, nous, on est encore là pendant 2 heures, de toute façon, hein, avec de la musique, et aussi de la bonne humeur, hein, et des petites infos. Là, tout de suite, c'est le moment de quoi? Eh bien, des éphémérides.
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3: Bonjour à tous, bonne fête au Constantin ce 21 mai, journée mondiale de la diversité culturelle pour le dialogue et le développement. Concernant les Constantins, la force de leur caractère, leur franchise et leur imagination fertile constituent les plus évidents des traits de personnalité des Constantins. Ils se distinguent aussi par leur goût artistique, leur esprit communicatif et leur sens de l'analyse. Voici les grands événements. 1681, ouverture du canal du Midi, long de 321 km, œuvre de l'ingénieur Riquet. 1956, les États-Unis font exploser leur première bombe à hydrogène sur l'atoll de Bikini dans le Pacifique. 1979, le chanteur Elton John est le premier au monde à se produire en tournée en Union soviétique. 1992, accord des 12 sur la politique agricole commune. 2003, un séisme secoue l'Algérie de Zemmoury, bilan 1100 morts. 2006, en Espagne, un accident d'autocar immatriculé en Belgique fait 7 morts et 26 blessés. Et puis en 2013, aux États-Unis, une tornade avec des vents allant jusqu'à 320 km/h et un diamètre de 3 km classé F4 ravage la ville de Moore dans l'Oklahoma, faisant au moins 24 morts. Voici les anniversaires célèbres de ce 21 mai, un an de plus pour le rappeur et acteur français Stommy Bugsy. Nick Cassavetes, né à New York, acteur, réalisateur, scénariste et producteur américain. Nous avons aussi Jean-Claude Fournier, dessinateur de bande dessinée, ainsi que l'acteur humoriste Robert Castel, originaire d'Alger. Le dicton du jour qui va refermer cet éphéméride, averse de mai a plus de pouvoir que 10 arrosoirs. Profitez bien de cette journée, à demain.
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1: Quand je parle de la fin des matins pas chagrins, ce n'est pas vraiment une fin, ce sera plutôt un nouveau commencement à partir de septembre et à partir du 22 juin, puisque les matins soleil reviendront, mais ce sera totalement différent, avec en tout cas des horaires bien précis cette fois. Allez, la musique est là pour vous satisfaire. Et qu'est-ce qu'on va pouvoir s'écouter? Eh bien, moi, je propose un petit Francesco Palmieri et son message personnel qu'il a repris à Madame Françoise Hardy.

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0: Nous sommes à New York en 1975. La scène underground, ancien refuge des marginaux, des travestis et des artistes fauchés, s'est muée en souveraine des cercles mondains. Manhattan voit un Truman Capote incapable d'écrire son chef-d'œuvre pleurer sur la perte de ses amis riches, tandis que Jackie Onassis et sa petite sœur Lee paradent dans la Cadillac verte d'Andy Warhol. Épuisée par l'excès du spectacle, des drogues et du sexe, une génération d'artistes s'enfonce dans l'ennui, l'amertume et la panne d'inspiration. Surnage l'humour noir et un certain glamour trash. Tainé Tcherepakhine, vendeuse de disques et de pastilles aphrodisiaques, lesbienne, toxicomane et suicidaire, observe et fréquente ce pandémonium. Parmi les damnés, son frère Alexis, qui a troqué ses rêves d'écriture pour une vie vagabonde auprès de son nouvel amant, ancien prostitué reconverti en barman dans l'enfer du SM et des boîtes de cuir du Meat Market. Depuis sa chambre du Chelsea Hotel, havre des artistes en quête de sens et d'un peu d'argent pour la nuit, Tainé assiste surtout à l'émergence d'une mouvance nouvelle, plus bruyante et peut-être plus arriviste, celle de Patti Smith et de Robert Mapplethorpe, des mouvements punk et de tous ceux qui feront renaître le brasier. Avec ce roman à l'écriture incandescente, dernier épisode de la trilogie des démons, Simon Liberati fait revivre le bouillonnement d'une ville aussi décadente qu'exaltante et d'une décennie de fièvre et de beauté. New York City Inferno de Simon Liberati est paru chez Stock.
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0: Comme chaque jeudi, il est grand temps de retrouver notre petite actu déco de la semaine.
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3: Dans quelle pièce doit-on peindre le plafond? Vous vous êtes peut-être déjà posé la question. Allez, assez de l'idée reçue en décoration qui consiste à dire qu'il faut impérativement peindre son plafond en blanc. Comme les plinthes, les plafonds peuvent jouer sur les couleurs identiques à celles des murs ou bien en dégradé, 3 ou 4 tons en dessous. Pour mettre en valeur un plafond à moulure ou à corniche, rien ne vous empêche de le peindre dans une couleur plus foncée que celle des murs. Cela aura pour effet de faire paraître le plafond plus bas, mais créera une ambiance chaleureuse et confortable dans la pièce. Le tout consistera à accentuer l'éclairage avec un joli plafonnier qui accroche l'œil ou avec un lampadaire moderne et structuré qui éclaire intensément. Originalité garantie. Astuce déco, choisissez une peinture mate pour le plafond car elle cachera mieux les marques et autres imperfections.
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0: Vous souhaitez nous contacter, c'est facile, lesmatinspaschagrin@gmail.com pour nous dire un petit coucou pour la séquence anniversaire ou pour n'importe quelle raison, vous nous contactez lesmatinspaschagrin@gmail.com. C'est Timmy Trumpet qu'on va écouter avec John Martin pour All My Life. On revient juste après pour connaître l'actu insolite de ce jeudi.

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0: Les programmes télé et la télévision pour ce soir, jeudi. On débute avec la chaîne TF1 qui nous propose ce soir le film AKA à partir de 21h10. Toujours à la même heure sur France 2, cette fois-ci, place au magazine Envoyé spécial. Sur France 3, la série Cassandre diffusée dès 21h10. Sur la chaîne France 4, rendez-vous avec le film Omar la fraise à partir de 21h10. Sur la chaîne M6, ce soir, place au jeu Le maillon faible diffusé dès 21h10. Sur la chaîne TMC, rendez-vous avec le film Tellement proche, diffusé dès 21h25. Et enfin, pour terminer, rendez-vous par exemple ce soir sur la chaîne TFX avec le film Ce que veulent les femmes. Avec tout ça, bonne soirée télé.
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2: Voilà, vous savez tout sur le programme de ce soir, à savoir que si rien ne vous convient, il vous reste toujours la radio. Nous, on est là aussi, hein, le soir, avec un max de bons sons. Allez, place à la musique, on revient juste après pour refaire le point sur votre météo. Côté musique, c'est les Disco Purple, Purple Disco Machine, on va le dire dans le bon sens, ce sera mieux, avec Disco Chéri. Moi, ça me fait penser un petit peu à un titre qui s'appelait Walkman dans les années 80. Écoutez, hein, vous verrez peut-être un petit peu la ressemblance. Allez, on se l'écoute, on revient d'ici quelques minutes.

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0: La météo.
1: La météo pour ce jeudi 21 mai, grâce à l'arrivée en force de l'anticyclone des Açores, le beau temps se généralise malgré quelques nuages dans l'extrême nord. Les températures pour ce jeudi matin, 10 degrés sur Strasbourg, 11 degrés pour Lille et Lyon, 12 à Paris, 12 également sur Brest et Cherbourg, 13 degrés pour Nice, 14 à Bastia et Bordeaux, 14 également pour Toulouse, 15 à Marseille et Biarritz. Et puis pour ce jeudi après-midi, entre 22 et 24 degrés sur une moitié nord, il fera 22 en Bretagne et en Normandie, 23 sur les Hauts-de-France, 23 degrés également dans le Grand Est, 24 sur la région parisienne et sur le centre Val-de-Loire. Dans la moitié sud, entre 23 et 31 degrés. 23 degrés par exemple pour la Corse, 25 sur la vallée du Rhône. Entre 24 et 26 degrés le long de la Méditerranée, 29 sur l'Occitanie et jusqu'à 31 degrés dans la région de Biarritz.

0: Il est 10h. 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
1: Dernière heure de ces matins pas chagrin, vous qui venez de nous rejoindre, bienvenue à vous. Il nous reste 60 petites minutes à passer ensemble, à prendre du bon temps. On va souhaiter les anniversaires de célébrités et puis les anniversaires d'auditeurs ou d'auditrices qui sont nés un 21 mai. Nous avons monsieur Michel Cardoz, animateur TV et radio. Il est né en 1942, il a 84 ans et moi ce qui me fait rêver chez lui, ce sont ses moustaches. Nous avons Mr. T qu'on a vu dans l'agence Touriste, qu'on a vu aussi dans Rocky 3. Il est né en 1952 et donc il a, j'ai perdu ma souris, c'est magnifique, il a 74 ans, Mr. T. Nous avons également monsieur Éric Carrière, un humoriste français né en 1957. Ça lui fait 69 ans aujourd'hui. Lida Edelstein, l'actrice américaine née en 1968, elle a 60 ans. Nous avons le rappeur Stomy Bugsy, mon papa et moi est un rappeur, vous vous souvenez de ça? Bah oui, c'était lui. 1972, 54 ans pour Stomy Bugsy. Nous avons également Mark Cavendish, le cycliste anglais, né en 1985. Il a 41 ans, voilà pour les célébrités. Et puis, je voudrais souhaiter un bon anniversaire à Marie-Laurence. Marie-Laurence qui fête ses 58 ans cette année. Et c'est Marlène, sa sœur, qui nous a écrit pour lui souhaiter un très heureux anniversaire. Donc Marie-Laurence, bon anniversaire de la part de Marlène et de la part de toute l'équipe des Matins pas chagrin.

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0: Et nous voici arrivés au moment de la journée où on vous parle de l'actu people dans vos matins pas chagrin.
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2: Dans l'actualité people du jour, on parle de Léna Malouf et Sébastien Frites, séparés de Seb la Frite. Depuis des semaines, la rumeur courait, l'angoisse montait chez leurs millions de followers qui avaient bien remarqué que Léna Malouf et Sébastien Frites, de leur vrai nom, ne se montraient plus ensemble. Fin mars, la belle avait même zappé le dîner d'anniversaire de celui qu'elle aimait depuis plus de 6 ans. Mais cette fois-ci, le doute n'est plus vraiment permis. Les deux vidéastes paraissent avoir mis un terme à leur belle histoire, qui ont même cessé de se suivre sur Instagram. Un signe qui ne trompe pas pour ces VIP des réseaux. Surtout après que le trentenaire ait supprimé toutes les photos de la brune de son compte Instagram. Il y a quelques jours, celle-ci s'éclatait, en tout cas à Coachella, à croire qu'elle garde la patate, même la frite. On se retrouve très vite avec d'autres Actu People.

Voilà pour notre Actu People de ce jeudi. Côté musique, on va se plonger un petit peu dans l'ambiance qu'il y aura à partir du mois de juin lors de la Coupe du Monde de football avec Jesse Reyes et Eliane. Le titre s'appelle Illuminate. On l'écoute, on revient juste après pour reparler du Quintet. Belle matinée, bon jeudi.

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1: Bonjour à tous, l'horoscope de ce jeudi, on débute avec les béliers. On vous soutient dans vos décisions, les béliers, c'est maintenant qu'il faut se mettre en avant. Les taureaux, vous vous reposez trop sur vos lauriers, il est temps de vous faire un peu violence. Les gémeaux, vous êtes de bonne composition en ce jeudi, prêt à vous réconcilier avec tout le monde. Les cancers, votre efficacité au travail n'est plus à prouver, votre talent est reconnu de tous. Les lions, votre sens de l'observation vous sera utile aujourd'hui, les lions. Suivez votre flair, tout simplement. Vierge, il vaut mieux remettre à plus tard toute négociation ou transaction. Ce n'est véritablement pas votre jour. Balance, saisissez les chances qui se présentent à vous. Ça n'arrive pas tous les jours. Scorpion, vous pouvez faire confiance à vos proches. Vos liens sont sincères et authentiques. Sagittaire, vous êtes de bons conseils. Les sagittaires, on se confie facilement à vous. Capricorne, vous êtes requinqués, les capricornes. Cette journée sera pleine de surprise. Verseau, malgré tous vos efforts, vous n'arrivez pas à vous faire entendre. Il faut persévérer. Poisson, pour terminer, on ne parle que de vous aujourd'hui, les poissons. Le monde est suspendu à vos lèvres. C'est vous, le patron. Avec tout ça, belle journée. Très bon jeudi.
2: Voilà pour le rappel de l'horoscope de ce jeudi 21 mai. Le prochain horoscope, demain matin, dont vos matins pas chagrins. Un peu de musique et on revient juste après pour se dire au revoir et parler de la petite nouveauté du jour.

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Et oui, voilà, c'est fini pour ce jeudi, mais on revient bien sûr demain vendredi pour la dernière de la semaine et aussi pour préparer le week-end de la Pentecôte, un week-end de 3 jours. On pourra souffler un tout petit peu. On s'en va tout doucement sur la pointe des pieds, en tout cas moi c'est ce que je vais faire. Je vais rentrer chez moi et puis je vais aussi vous parler de la petite nouveauté du jour comme chaque matin. Restez fidèles à votre radio, restez fidèles au matin pas chagrin. Allez, tout de suite, la nouveauté. Et notre nouveauté aujourd'hui, c'est Shakira, Shakira et les Burna Boy. Ils reviennent avec un nouveau titre, ça s'appelle Die, Die. Ça sera bon pour l'été, ça, à mon avis. On se l'écoute et je vous dis ciao, ciao, bye, bye, à demain.

0: Il est 11h.
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3: Bonjour, aujourd'hui 21 mai, 141e jour de l'année, nous fêtons les Constantins. C'est aussi la journée mondiale de la diversité culturelle pour le dialogue et le développement. C'est le 21 mai 1917 que naissait Raymond Burr, alias l'homme de fer ou Perry Mason, disparu en septembre 1993. Le trompettiste Maurice André, qui nous a quittés en février 2012, était né, lui, le 21 mai 1933. Joyeux anniversaire à Mr. T, né en 1952, à Éric Carrière, des Chevaliers du Fiel, né en 1957, à Nick Cazavetz et à Antoine de Maximi, tous deux nés en 1959, et à Stommy Bugsy, né le 21 mai 1972. C'est aussi le 21 mai 2000 que disparaissait Barbara Cartland. Elle était née en juillet 1901 et en 2002, disparition de Niki de Saint-Phalle, à peine 72 ans. Le 21 mai 1681, le canal du Midi ouvre. En 1804, c'est autour du cimetière du Père Lachaise. En 1904, création à Paris par 7 pays européens de la FIFA, la Fédération Internationale de Football Association. En 2019, les scientifiques observent la première détection à l'aide de l'astronomie d'une onde gravitationnelle émise à environ 16 milliards d'années-lumière de distance. Elle résulterait de la fusion d'un trou noir binaire il y a environ 7 milliards d'années. Enfin, le 21 mai 2024, le Conseil de l'Union européenne adopte une législation visant à établir un cadre à l'utilisation d'intelligences artificielles. Le dicton du jour. Quand la vigne est en fleur à la Saint-Thiébaut, il n'y a ni bien ni mot. Demain, vous penserez à fêter les Émiles.

Écrivain et philosophe politique, Patrice Franceschi a reçu le prix Goncourt de la Nouvelle, le prix Lyotard de l'exploration du président de la République, le Grand Prix de l'exploration de la Société de géographie. Il est président d'honneur de la Société des explorateurs français. Il est aussi aviateur, marin et parachutiste. Dans le passage du temps, mémoire d'exploration, il nous raconte le passage du temps qui, se demande-t-il, transforme la mémoire des grands événements que nous avons vécus. Ce temps qui file entre nos mains les efface-t-il peu à peu ou préserve-t-il l'enseignement que nous avons pu en tirer ? Certains moments de nos existences ne nécessitent-ils pas du temps pour se révéler tels qu'en eux-mêmes ? Enfin, nos expériences les plus anciennes peuvent-elles nous offrir quelque chose de neuf si nous prenons la peine de les méditer à la lumière d'une maturité dont nous étions dépourvus au moment des faits ? Les textes composant ce livre sont les récits revisités en profondeur de quatre explorations issues de rêves devenus réalité. Une certitude intime les habite, la méditation du passé fortifie le temps présent et fait du futur ce que nous connaîtrons de meilleur. Dans le passage du temps, mémoire d'exploration de Patrice Franceschi est paru chez Robert Laffont.

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0: 13h.
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1: Et en ce jeudi 21 mai, nous fêtons les Constantins. Les béliers, vous supporterez mal la situation.
2: Taureau, faites cavalier seul.
3: Gémeaux, vous aurez l'occasion de montrer aux autres ce que vous valez.
4: Cancer, les joutes verbales avec votre partenaire ne manqueront pas de piquant.
5: Les lions, ne tombez pas dans l'excès.
6: Les vierges, votre besoin de plaire est exacerbé.
7: Balance, au travail, les critiques et la jalousie pourront titiller votre amour-propre.
8: Les scorpions, un échange se transforme en dispute.
9: Sagittaire, vous gagnerez en crédibilité.
10: Capricorne, vous serez content d'un résultat.
11: Verseau, votre instinct ne vous trompera pas.
12: Enfin les poissons, vous n'aurez de cesse de vous prouver que vous êtes capable de séduire.
13: Allez, bonne journée.
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0: Bonjour, aujourd'hui 21 mai, 141e jour de l'année, nous fêtons les Constantins. C'est aussi la journée mondiale de la diversité culturelle pour le dialogue et le développement. C'est le 21 mai 1917 que naissait Raymond Burr, alias l'homme de fer ou Perry Mason, disparu en septembre 1993. Le trompettiste Maurice André, qui nous a quittés en février 2012, était né, lui, le 21 mai 1933. Joyeux anniversaire à Mr. T, né en 1952, à Eric Carrière, des Chevaliers du Fiel, né en 1957, à Nick Cazavetz et à Antoine de Maximi, tous deux nés en 1959, et à Stummy Bugsy, né le 21 mai 1972. C'est aussi le 21 mai 2000 que disparaissait Barbara Cartland. Elle était née en juillet 1901 et en 2002, disparition de Niki de Saint-Phal à peine 72 ans. Le 21 mai 1681, le canal du Midi ouvre. En 1804, c'est au tour du cimetière du Père-Lachaise. En 1904, création à Paris par 7 pays européens de la FIFA, la Fédération Internationale de Football Association. En 2019, les scientifiques observent la première détection à l'aide de l'astronomie d'une onde gravitationnelle émise à environ 16 milliards d'années-lumière de distance. Elle résulterait de la fusion d'un trou noir binaire il y a environ 7 milliards d'années. Enfin, le 21 mai 2024, le Conseil de l'Union européenne adopte une législation visant à établir un cadre à l'utilisation d'intelligences artificielles. Le dicton du jour. Quand la vigne est en fleur à la Saint-Thiébaut, il n'y a ni bien ni mot. Demain, vous penserez à fêter les Émile.
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Il est 15h. 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

0: Et en ce jeudi 21 mai, nous fêtons les Constantins. Les Béliers, vous supporterez mal la situation. Taureau, faites cavalier seul. Gémeaux, vous aurez l'occasion de montrer aux autres ce que vous valez. Cancer, les joutes verbales avec votre partenaire ne manqueront pas de piquant. Les Lions, ne tombez pas dans l'excès. Les Vierges, votre besoin de plaire est exacerbé. Balance, au travail, les critiques et la jalousie pourront titiller votre amour-propre. Les Scorpions, un échange se transforme en dispute. Sagittaire, vous gagnerez en crédibilité. Capricorne, vous serez content d'un résultat. Verseau, votre instinct ne vous trompera pas. Enfin les Poissons, vous n'aurez de cesse de vous prouver que vous êtes capable de séduire. Allez, bonne journée.
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Maintenant, je marche seul avec cette étrange légèreté du rêveur qui croit encore que l'horizon a une réponse. 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

0: 17h.
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0: Bonjour.
1: Bonjour, madame la baronne.
2: Mes hommages.
1: Vous êtes un peu en retard, madame la baronne, pour votre leçon de conduite. Toutes oui. les voitures sont parties, toutes bah, les voitures sont prises.
0: Mais bah, tant pis.
1: Oh, est-ce que vous voulez que nous fassions semblant?
0: Mais avec...
1: Nous allons faire la leçon assis ici, nous faisons semblant que vous prenez votre cours.
0: Avec plaisir.
1: Oh, vous êtes très aimable, madame la baronne. Asseyez-vous, madame
0: voilà.
1: la baronne.
0: Pardon.
1: Voilà.
0: Oh, c'est doux.
1: Voilà, madame la baronne. Est-ce que vous avez révisé votre code?
0: Ah, cher monsieur, je suis au point comme un carburateur de Formule 1.
1: Bien, vous savez qu'on ne peut pas prendre le volant. Vous savez qu'on ne peut pas prendre le volant dans Paris si on n'a pas à sa disposition la liste des injures courantes de l'automobiliste.
0: Mais bien entendu.
1: Bien. Madame la baronne, quel est l'injure de base de l'automobiliste?
0: Connard.
1: Oui, madame la baronne, il faut que ça sorte plus directement.
0: Connard.
1: Bien. Très bien. Mais il y a des...
0: Connard.
1: Attention, madame la baronne, vous perdez votre capelet.
0: Ah, pardon.
1: Alors... Vous avez compris, vous avez compris. Bien, alors vous faites une manœuvre,
0: oui.
1: vous êtes en train de vous garer,
0: oui.
1: n'est-ce pas? Et alors, derrière vous, il y a un type qui vous prend la place, un énorme type, 1m90, beau comme un dieu, des grands yeux bleus.
0: Oh.
1: Regardez, qu'est-ce que vous lui dites?
0: 28, 95, 40, 16, 69.
1: Qu'est-ce que c'est?
0: C'est mon numéro de téléphone.
1: Mais non, écoutez, alors le type qui vous fait une queue de poisson, qu'est-ce que vous lui dites?
0: Oh, bah alors, macro.
1: Très ingénieux, madame la très ingénieux. Bien, une voiture de police
0: oui.
1: vous coince et vous serre le long du trottoir.
0: Bande de vaches.
1: Ah non. Ah non.
0: Connard.
1: Madame la baronne, vous êtes recalée. Je
0: ah
1: vous
0: bon?
1: Ai dit les services publics, rien, pas un mot.
0: D'accord, mais alors, et les autobus?
1: Les autobus, vous pouvez.
0: Ah bon?
1: Les autobus, vous avez le droit.
0: Seulement,
1: comme le conducteur est très haut dans sa cabine et enfermé,
0: oui.
1: il faut des injures bien claires.
0: Oh,
1: attention à la cablée. Des injures bien claires, madame la baronne, et bien articulées.
0: Oui. Salaud!
1: Bien! Alors, vous avez, comme d'habitude, le conducteur qui est devant vous qui se traîne à 40 à l'heure. Qu'est-ce
0: oui.
1: que vous lui dites?
0: Oh bah. Alors, papa, en coup, ses ourlets à la main.
1: Bien.
0: Hein?
1: Vous avez le piéton qui va se mettre sous vos roues.
0: Et pauvre mec, j'ai déjà une carpette dans le salon.
1: Non, c'est trop long, ça, madame la baronne, c'est trop long.
0: C'est quoi, alors?
1: Non, non, vous lui dites, tordu.
0: Ah bah non, bah, c'est pas possible, il n'est pas encore sous mes roues.
1: Alors, l'exemple classique, le type qui nous arrive en face, n'est-ce pas? Attention, madame la baronne, il va nous rentrer dedans.
0: Au secours, attends, l'assassin.
1: Non, ne lâchez pas le volant, madame la baronne.
0: Oh.
1: Ne lâchez jamais le volant.
0: Oh, mon Dieu.
1: Voilà. Bien, maintenant, votre amie, la comtesse de Piotrin, est en train de traverser, hors des clous, et lentement. Qu'est-ce que vous lui dites?
0: Alors là, je lui dis « Poufias !»
1: Je vois que vous avez révisé votre code.
0: Ah oui.
1: Est-ce que vous avez d'autres noms pour les femmes, comme ça, d'autres petits noms d'animaux?
0: Oh bah oui, j'ai morue, sorcière, pétasse, grognasse, vieille
1: alors,
0: salope.
1: Oui, bien. Alors maintenant, il vous faut vos injures personnelles. Prenez votre carnet,
0: oui.
1: notez
0: alors.
1: Les injures qui vous classent, des injures à la hauteur de votre rang. Vous notez?
0: Alors attendez deux secondes, s'il vous plaît, allez-y.
1: Cul d'oursin.
0: Cul d'oursin.
1: Cul d'oursin.
0: Au pluriel.
1: Au pluriel. Pédale sourde.
0: Pédale sourde.
1: Et fesses de moule.
0: Oh, ben ça, j'adore.
1: Au pluriel.
0: Fesses de moule.
1: Voilà, madame la baronne. Eh bien, la leçon est terminée pour aujourd'hui. À demain pour la dernière.
0: Ah oui. Ah non. Non, et vous faites erreur, c'est l'avant-dernière.
1: Non, c'était l'avant-dernière.
0: Ah non, pas du tout. J'ai encore à prendre la 9 et la 10.
1: Non, la 9, vous venez de la prendre, madame la baronne.
0: Ah oui, mais je ne l'ai pas prise en voiture.
1: Oui, mais ça n'est pas de ma faute si vous êtes arrivé en retard. La voiture était prise.
0: Ah, écoutez, cher monsieur, j'ai payé d'avance pour 10 leçons. Il n'y a pas de raison que vous m'empêchiez de prendre celle-ci.
1: Mais écoutez, madame la baronne, vous êtes arrivé en retard.
0: Oui, eh ben, ce n'est pas de ma faute. Vous êtes mesquin.
1: Madame la baronne, vous êtes radine.
0: Connard.
1: Poufias.
0: Fesse de moule.
1: Vieille salope.
0: Cul d'oursin.
1: Vieille fesse de morue.
0: Fesse de
1: morue. Vieille
0: ordure de fesse de morue.

0: Il est 18h. 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
1: 19h.
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1: Quoi de mieux qu'une super nana pour vous accueillir dans R240? D'accord, elle n'est qu'évoquée par Michel Jonas, mais nous en aurons des vrais dans la programmation tout au long de cette émission. Bonjour, c'est Denis. R240, donc l'addition des succès et des titres oubliés des années 70, 80 et 90, un total de 240. Donc, Michel Jonas, 1974, extrait de son premier album en solo, où l'on retrouve aussi Dites-moi, deux succès qui ont vraiment lancé sa carrière, même si dans le début des années 60, il avait commencé donc à chanter et qu'il a collaboré notamment avec Françoise Hardy un peu avant ce succès. Voilà, Jean-Claude Vanier aussi qui est avec Michel Jonas à l'origine de cette chanson. Jean-Claude Vanier, notamment arrangeur du fameux Que je t'aime de Johnny Hallyday. Et oui, excusez du peu, il a aussi travaillé avec Paul Naref, Barbara Gainsbourg, Sylvie Vartan pour ne citer que. Voilà, pendant cette petite heure donc, on va voyager dans les années 70, 80 et 90. Quelques titres oubliés, quelques interprètes oubliés aussi, malheureusement. Lui d'ailleurs nous a quitté à tout juste 45 ans en 2008. Il avait commencé très jeune hein, comme acteur, notamment à enregistrer des contes pour enfants aussi. Il était tout juste ado, repéré au cours Simon, Patrick Alexandroni, qui a fait une petite carrière, toute petite carrière de chanteur. C'est Gérard Louvain et Daniel Moine, son fidèle complice, qui le découvrent en 1983 et produisent donc son premier single « J'aime, j'aime ». C'est ce titre d'ailleurs que l'on va écouter. Il a été l'un des tubes des années 83 à 87 sur RMC Énergie, choisi même sur RTL par Madame Monique Lemarcy. Voilà Patrick Alexandroni qui a produit des films publicitaires, qui a également produit « Le monde est à vous ». Mais oui, c'était son émission et non pas celle de Jacques Martin, 1996. C'est ça aussi qui a propulsé à l'époque la toute jeune compagnie Air Liberté. Voici donc Patrick Alexandroni, 1983, titre oublié. J'aime, j'aime, vous aussi, non ?

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0: Je vous en avais promis de la super nana dans notre programmation aujourd'hui. Céline Dion, quand même, c'est de la super nana, non? Ici en compagnie de Jean-Jacques Goldman à l'origine de cette chanson et de tout l'album 2 d'ailleurs en 1995. Ce titre est sorti en single promotionnel tout d'abord au Québec. Ce n'était pas le premier succès de l'album, mais il y a contribué. Notez tout de même qu'en France, eh bien, il est resté 44 semaines numéro 1 et c'est Pour que tu m'aimes encore qui a été le premier des titres de cet album à atteindre la première place du top 50, suivi de Je sais pas. Voilà, moi c'est à peu près tout ce que je sais. Si, je sais aussi que Céline Dion a dit de Jean-Jacques Goldman qu'il l'a fait déchanter, tout simplement parce qu'il lui a fait travailler sa voix pour avoir un style un peu plus sobre que ce qu'elle avait avant. Voilà, ce petit mot donc sur Céline Dion et Jean-Jacques Goldman. En attendant de retrouver d'autres super nanas, c'est un souvenir, un oublié des années 70 que je vous propose dans quelques petits instants pour la suite de notre édition R240. Ce n'est pas un chanteur, c'est un humoriste qui a participé bien des fois aux Grosses Têtes, très connu dans les années 70, 80 et 90. Et vous verrez en plus qu'il n'aime pas les fleurs, enfin certaines fleurs, mais pour ça, vous restez avec nous. À tout de suite.
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Bah oui, ça je pourrais le dire aussi à tous ceux qui vont dire que le son est pas terrible peut-être, mais le 45 tours date de 1971 et je fais avec ce que j'ai sous la main et j'ai envie aussi de vous faire partager certains souvenirs et titres oubliés comme celui-ci signé Sim, donc le comique à tout faire de plusieurs décennies, que ce soit au cinéma, au théâtre ou à la télé, une carrière qui commence au tout début des années 60 et qui se prolonge quasiment jusqu'à sa disparition donc en 2009. Sim, Simon Berryer de son vrai nom, ses parents tiennent un cinéma à Anceny en Loire-Atlantique, c'est entre Nantes et Angers, Anceny, et bah, il commence là à être un petit peu ouvreur quoi, tout gamin. Ensuite la famille déménage sur Nantes même et prend la gérance d'une autre salle qui s'appelle à l'époque, que je ne dise pas de bêtises, qui s'appelle le Majestic et qui deviendra ensuite l'Olympique, et qui deviendra dans les années 80 notamment un peu le laboratoire, la scène pour les nouveaux talents. Des groupes comme Elbert Footbeat ont fait notamment leur premier pas dans cette salle donc qui s'appelait alors l'Olympique, au bas de Chantenay, au pied de la butte Sainte-Anne à Nantes pour ceux qui connaissent. Voilà, allez, on va quitter Nantes et on va partir pour le Québec. C'est avec Diane Tell, ce n'est pas son plus grand succès, ça date de 1982 et ça arrive juste après l'énorme tube qui l'a fait connaître au grand public en 1981, Si j'étais un homme. Là ça s'appelle Souvent, Longtemps, Énormément.

1993 et deuxième extrait de l'album C'est déjà ça, composition, écriture, interprétation, Alain Souchon évidemment, pour L'amour à la machine. Notez que dans le clip de cette chanson, on peut apercevoir l'actrice Emmanuelle Bache, alors on dit Bache ou Bar ou Bach, comme vous voulez. En tout cas, elle a joué également dans la série télé PJ et n'est autre que la fille de Jean-Pierre Elka Bache. Dans ce cas-là, on dit Bache. Eh oui. Allez, on va passer à notre série pour danser avec un titre des années 70, un autre des années 80 et un autre des années 90 qui ont eu leur succès dans chacune des décennies sur les pistes des boîtes de nuit, même si le titre des années 80 n'est pas le plus grand succès de discothèque. D'ailleurs, ça n'a même pas été le plus grand succès de vente carrément pour Laurent Voulzy, puisque tout d'abord paru en face A, quand le 45 tours a été réédité, c'est devenu la face B de Belle Île en Mer, Marie Galante. Mais une belle histoire quand même que l'écriture de cette chanson Les Nuits sans Kim Wilde en 1985. C'est tout simplement parce que Laurent Voulzy était vraiment fasciné par Kim Wilde et qu'il enregistrait tous ses passages télé et qu'il a fait écouter la cassette à Alain Souchon qui lui a dit « Écoute, t'es tellement passionné qu'on va faire une chanson. » Et au début, elle a eu un petit peu de mal à accepter ça, Kim Wilde. Elle était flattée hein, qu'on fasse une chanson sur elle, mais bon, elle trouvait que les Français étaient pas des champions de la musique pop. Elle a écouté avec son frère, avec son père, je crois, puis ils lui ont dit « Si, il faut faire avec. » Puis petit, plus c'est allé au studio et tout, plus elle était contente et donc elle a fait la voix et elle a participé au clip en France. Les Nuits sans Kim Wilde, donc ça sera pour les années 80, côté piste de danse dans un instant. Auparavant, eh bien les années 70, tenez, on en parlait tout à l'heure, OMH Piste Grise en français, parodie de Sim et Patrick Topalov. La version originale 1978, le film Grease, John Travolta, Olivia Newton-John, une chanson écrite et composée par John Farrar, guitariste des Shadows, You're the One That I Want.

On l'a peut-être un petit peu oublié depuis, mais alors quel succès en 1991 pour Misery, extrait de son premier album Temptation. Ça suit le succès d'ailleurs de Let's Go Crazy. Le titre grimpe jusqu'à la 7ème place du top 50 français et restera plusieurs fois numéro 1 au hit des clubs. Indra, donc suédoise qui arrive en France en suivant son petit ami de l'époque, mais depuis, eh bien, elle est restée en France. C'est le directeur artistique d'une célèbre boîte de nuit de Paris où elle va souvent danser qui la présente à Orlando, le frère de Dalida. Elle signe aussitôt un contrat et enregistre donc le premier 45 tours Let's Go Crazy. Ensuite, donc, ce deuxième succès, et puis des difficultés ensuite, même si en 2004, elle fait un discret retour avec un duo avec Frédéric Lerner, qu'elle enregistre en 2005, Oublie-moi, composé spécialement pour elle par le groupe nantais Tragédie. Elle a aussi joué au théâtre, si, avec d'ailleurs un petit peu de succès en 2009. Elle joue Ma femme est folle avec Georges Belair et Stevie Boulet, oui, Stevie Duloft, Sonia Dubois également dans cette pièce. Et puis, il y a aussi, entre 2013 et 2015, Ma femme s'appelle Maurice, avec Evelyne Leclerc et le regretté Pascal Brunner. Voilà, je pourrais en dire encore beaucoup sur Indra, parce que c'est une jeune femme charmante et qui a quand même plus d'un tour dans son sac. Elle n'est pas parisienne, puisqu'elle est suédoise, mais elle est devenue presque parisienne. Peut-être pas dans la version de 1976 que je vous propose tout de suite, interprétée par Marie-Paul Bell. Les paroles sont de Françoise Malet-Joris et de Michel Grisola. Marie-Paul, elle, a signé la musique et cet extrait de son deuxième album, 1976, donc, et notez que ça ressort en 1982, puisqu'il y a une marque néerlandaise d'électroménager Philips qui utilise cette chanson pour sa publicité. Je ne suis pas parisienne, moi ça se sait, mais elle, ça la gêne un petit peu, enfin pas pour longtemps. Lors...

0: Et voilà, on arrive déjà à la fin de notre rendez-vous R240. La dernière partie, on l'a commencé en 1981-82, hein, enregistré en janvier 81, sorti en octobre 82. Premier single extrait de l'album Thriller de Michael Jackson, un duo de Monsieur Michael Jackson avec Monsieur Paul McCartney. Les deux chanteurs se disputent une fille qu'ils estiment aimer chacun plus que l'autre, et elle a été un grand succès, surtout aux États-Unis et aux Pays-Bas, en Irlande, au Royaume-Uni également. Voilà pour cette chanson, donc Michael Jackson, Paul McCartney, The Girl Is Mine. Et puis à l'instant, c'était notre titre des Thés Dansants. Et oui, c'est beaucoup joué à l'accordéon, danse en ligne, très très apprécié des danseurs. Una Paloma Bianca, là c'était la version de Demis Roussos en 1976. La chanson date de mars 1975, elle a été écrite par un néerlandais, George Baker, qui l'a enregistré donc avec son groupe The George Baker Selection dès 1975, succès donc dans toute l'Europe. Allez, on va se quitter avec un titre oublié des années 90 et avec un slave habitant la Belgique qui s'est fait connaître en reprenant les chansons de Tom Jones. Un succès assez fabuleux sous son nom, Ivan Sevic, qu'il écrivait au début comme à l'origine, hein, I-V-H-A-2-N, et c'est devenu I-V-A-N. Ivan Sevic, on disait Ivan Sedisk, je me souviens, il y a quelques années aussi, pour faire des mauvais jeux de mots en radio. Il a aussi chanté sous le pseudo de Ivan, tout simplement, ou de Pascal Amory. Je vous propose donc de se quitter avec Les yeux de Natacha, très très belle chanson, donc signée Ivan Sevic, pour refermer ce R240, notre édition des succès et titres oubliés des années 70, 80 et 90. À la semaine prochaine. Bye.
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0: Il est 22h.
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